Et si qu'on a la plongée, le maestro Mano, Emmanuel Berville, le maestro, il a dit, monsieur, fais-moi un petit accordéon. Comment quitter me louer?

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Alléluia. Gloire à toi, Seigneur. Gloire à toi, ma femme. Tu es notre frère et soeur. Tu es un refuge. Tu es un refuge, papa. Ce matin, c'est que celui qui se confie. En lamentant le ciel, le chancel, à moi, le Seigneur, Dieu, papa. Tu es le sauveur à l'église, papa. Alléluia. Nous pouvons compter sur toi, Seigneur Dieu. La parole que tu n'as jamais vu le juste abandonner ni sa postérité et mendiant son pain. Alléluia. Gloire à toi, Seigneur. Alléluia. Dispose ton cœur, Seigneur. Dispose ton cœur. Dispose ton cœur. Dispose ton cœur. Dispose ton cœur. Dispose ton âme.

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0: all.
1: Jésus, merci pour ta grâce. Merci pour cet amour inébranlable. Jésus, on veut te donner nos cœurs, on veut te donner nos vies, on veut s'abandonner complètement à toi. On veut répondre à ton amour, Seigneur, parce que tu as tout donné pour nous. Alors reçois nos louanges.

viens dans ce lieu, il t'attend. Rentre dans ce lieu, il t'attend. Il y a la vie dans ce lieu. Il y a la restauration dans ce lieu. Dans l'intimité, tu vas retrouver ta puissance que tu as perdue. L'onction t'attend dans ce lieu. La paix t'attend dans ce lieu.

Levez-moi, vous dites ça avec nous. Précieux, précieux Jésus. Amis. C'est lui-même qui a porté la puissance de l'évangile là.

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Et vivre dans la paix. Amen. Ça veut dire sans Jésus, pas qu'à vivre dans la paix. Sans Jésus, pas qu'à vivre dans la paix. Passez-vous d'avoir. Est-ce que me voilà, hein? Est-ce que me voilà pour dire ça? Oh, oh. Le péché ta femme. Sorti mon Dieu en notre plan. Sorti mon Dieu là. Amen.

0: Jésus pour justice, t'en es. Quitte Jésus pour justice.
1: Parole, libidus.
0: Amen.
1: Asseyant, katounye. Mouen pito gen.
0: L'icône satisfait, oui, amen. Mouen mes paroles ça. Mouen mes paroles ça.

0: tous peuvent. Battez des mains. Poussez vers Dieu des cris de chance. Car l'Éternel, le très roi, est redoutable. Il est le roi sur toute la terre. Il nous assujettit des peuples. Il met des nations sous nos pieds. Il nous choisit notre héritage. La gloire de Jacob qu'il aime. Dieu monte au milieu des cris de triomphe. Chantez à Dieu. Je suis évangéliste Louor Odena de l'église de Dieu Maison de Refuge de Souscaso, dirigé par l'évêque Serge Boulange. Nous sommes un groupe jeune qui décide à marcher avec Dieu, à évangéliser et à ramener les cœurs à la repentance. Qu'il en soit ainsi pour vous, que le Seigneur vous bénisse. Servez l'Éternel avec joie. Sachez que l'Éternel est Dieu. C'est lui qui nous a fait et nous lui appartenons. Alors je vous souhaite à faire un beau choix. Qu'il en soit ainsi. Un très bon choix.
1: Choisis un doux et signé.
0: C'est le meilleur bacana dans la vie.

les miracles qui accompagneront ceux qui auront cru. 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Ils parleront de nouvelles langues.

imposerons les mains aux malades et les malades seront guéris. Voici les miracles qui accompagneront ceux qui auront cru. Ils imposeront les mains aux malades et les malades seront guéris. Si tu crois en Jésus, ces miracles t'accompagnent. Tu marches, le miracle marche derrière toi. Si tu es en avant, le miracle

avait une foule. Elle a dit, moi je veux toucher le bord de la robe de Jésus. Si je touche le bord de sa robe, je vais être guérie. Elle a traversé la foule. Les gens la piétinaient. Elle a dit, moi je continue parce que si je touche le bord de la robe de Jésus, je serai guérie. Si tu touches le bord de la robe de Jésus ce soir, tu seras guérie. Touche

Le Seigneur la paix mon Dieu avec nous. Amen. Nous certains à soi, dans un moment difficile nous, dans un moment épreuve nous, nous avons seul côté pour nous aller pour nous jouer une solution. C'est la

Déclare-le à ton voisin. Pitié, bon Dieu. Oui, tu es l'enfant de Dieu. Peu importe ce que tu as fait de mal, tu es son enfant.

Seigneur, nous voulons ce soir te dire combien de fois nous t'aimons et te dire que le désir le plus profond de notre cœur, c'est de rester auprès de toi, dans ta présence.

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Viens dans ce lieu, il t'attend. Rentre dans ce lieu, il t'attend. Il y a la vie dans ce lieu. Il y a la restauration dans ce lieu. Dans l'intimité, tu vas retrouver ta puissance que tu as perdue. L'onction t'attend dans ce lieu. La paix t'attend dans ce lieu.

Ah.

Gloire à toi, Jésus. Grâce à toi, j'ai la vie. Grâce à toi, j'ai la vie, Seigneur. Et je veux chanter ton nom devant les nations, dans cette génération. Tu es le même hier, aujourd'hui et éternel.

Nous avons besoin de toi. Comme une biche soupire après un courant d'eau, ainsi mon âme soupire après toi.

Je connais un Dieu qui est le véritable Dieu. À la place de la poussière, il donne un turban royal. À la place d'un vêtement de deuil, il donne un vêtement de louange. Il est le Dieu qui change toutes choses et toutes circonstances. Il donne une huile de joie là où la tristesse s'était révélée et manifestée. Je vais te parler d'un Dieu qui fait toutes choses.

Mon frère, ma soeur, ne te laisse intimider par aucune parole de limitation. Tu n'es pas ce que l'on dit que tu es, mais tu es ce que Dieu, qui est ton créateur, dit que tu es. Laisse l'Esprit de Dieu révéler en toi le plan parfait que Dieu a pour ta vie. Nous allons le déclarer encore.

un zéro. Il en a fait un héros à la gloire de son nom. Quelles que soient les circonstances de ta vie, quelles que soient les paroles déclarées sur ta vie, je veux te dire, il n'y a pas de fatalité. Jésus est la solution. Il est capable de faire de toi qui te considères comme un dernier. Il fait des derniers.

quand l'Esprit de vérité sera venu, il vous conduira dans la vérité tout entière, car il ne parlera pas de lui-même, mais tout ce qu'il aura entendu, il le dira. Il vous annoncera les choses à venir, il manifestera ma gloire, car il puisera dans ce qui est en moi et vous l'annoncera. Ainsi la gloire du Père se révèle par l'Esprit. La gloire et la puissance de Jésus se révèlent par son Esprit. Ainsi quelqu'un qui a cru le verra. Alléluia.

y amamos. Hallelujah.

0: je crois en toi. Tu es le Dieu des miracles.
1: Sur la terre et dans les cieux. Bien-aimé, adopte une attitude d'adoration.
2: Qui es Dieu?
1: Celui que tu es venu adorer est au-dessus de toute domination. Il est au-dessus de toute principauté. Son nom est Jésus.

nom est Jésus-Christ de Nazareth. La Bible déclare que le troisième jour, il a vaincu la mort. Et il est sorti triomphant du séjour des morts. Qui est comme toi, l'homme de Galilée? Nous vénérons ta présence en ce lieu.

yo. Même l'esprit, moi, non, moi, bouche, moi, dis où, merci. Amen. Tout ça, moi, tout le connaître, ou bon pour moi. Amen. Ou bon pour moi. Alléluia.

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nom écrit dans la main, bon Dieu. La vie n'est pas qu'à passer mal. Pas gagné pour me faire. Même si toi vas souffler, même si tu as tremblé, pas gagné pour me faire. Parce que le nom écrit dans la main, bon Dieu.

écrit dans la main, mon Dieu. Personne ne va pas effacer. C'est pour raison ça. Famille ne va pas effacer. Sami ne va pas effacer. Problème ne va pas effacer. Agis fort dans ce soir. Ne va pas effacer.

l'aimez vraiment de tout leur cœur ce soir. Amen. Est-ce que vous trouvez que ça goûte bon, le Seigneur? Sa présence goûte bon. Amen. Alléluia. Alors ce soir, on ne manquera pas de nous réjouir complètement. Il ne faut pas laisser une petite portion, d'accord? Amen.

Ou là, lui est non pas 28 là toujours, numéro 23, côté soleil là, levé, rivé juste côté là, les coucher. Non, Seigneur, doit jouer une louange. Louange, Seigneur. Combien de monde qui veut chanter, on va dire comme ça.

même qui a coûté dans le moment ça. Moi, j'ai une bonne nouvelle. Qui de me dire, si j'ai un pico investissement qui est fait sur la terre, c'est sans Jésus qui est coulé pour te faire la vie. Pour te faire la vie. Qui de me dire, le sang de Jésus, l'air coulé dans la veine, le sang de Jésus, l'air coulé dans la vie, mais pour te guérir. Bah, on a ou même qui l'a capoté dans mon sang, ou même qui fait cancer, ou même qui fait sida, là où tu as coûté dans mon sang, qui te dit, le sang de Jésus t'a guéri dans mon sang. Le sang de Jésus a fortifié la vie dans mon sang. C'est ça qui fait dans mon sang. On a monté à Golgotha. On a cherché de délivrance. On a monté à Golgotha. On a cherché le miracle. Au nom de Jésus. Au nom de Jésus. Merci Seigneur, le sang qui coulait pour nous.

Alléluia. Merci Seigneur. Pour sang qui t'est coulé, merci Seigneur. Craché, t'es craché dans la figure, merci Seigneur. Pour des péchés, nous.

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Côté monde qui choisit célébrer mon Dieu. Côté monde qui choisit suivre mon Dieu. Alléluia. Choix n'est pas facile. Demander un sacrifice. Mais cela, c'est parce qu'on choisit mon Dieu. Alléluia. Pour seconde. Alléluia. Pour réfléchir.

Nous pas besoin de tout pour lever, mais nous pas besoin de Dieu voir pour louer. Aucun pile raison pour louer à soi. Alléluia. Il y a des gens dans le moment ça qui pas cap caché parce qu'il y a des bruits de guerre, des guerres. Tout côté, il y a pas qu'à contre côté pour aller. Mais le Seigneur nous a fait grâce. Alléluia. Il est avec nous.

ma petite ou grande sœur, mon petit ou grand frère. C'est pour toi que j'écris cette lettre. Je ne te demande pas, mais je sais que tu vas mal. C'est vrai qu'on n'a pas vraiment eu l'occasion de se connaître, que tu ne me partages pas tes soucis. C'est un peu normal.

0: Ah mon Dieu, peu importe la situation, il va la transformer. Voilà pourquoi je t'invite à ne pas craindre. Lorsque le malheur est là, ne laisse pas ta foi s'éteindre. Dieu est grand, lui j'ai mis ma confiance. Car je sais que jamais, jamais frère, il ne décevra mon espérance.
1: C'est la vraie espérance.
0: Écoute ça, je t'écris cette lettre dans un but précis, mon frère. De redonner courage à chaque fois que tu le perds, c'est difficile. Je sais de supporter.

0: Dieu avec nous. Béni soit ton Saint-Nom, Jésus. Dieu avec nous.
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guérison, Seigneur éternel, au niveau des émotions, au niveau, Seigneur éternel, de la maladie. Père, nous prenons autorité maintenant, Seigneur, pour contre tout esprit, Seigneur Jésus, de maladie mentale, au niveau des pensées, au niveau du cœur, au niveau des blessures, au niveau du rejet qui a été vécu, au niveau des blessures du viol, Seigneur éternel, au niveau de la dépression, Seigneur Jésus, nous prenons autorité maintenant contre tout esprit de maladie, Père éternel, au niveau des traumas, Seigneur, nous prenons autorité, Seigneur Jésus, parce que nous savons qu'en ton nom, Père éternel, nous avons reçu la vie, nous avons reçu la guérison, nous avons reçu, Seigneur, la victoire éternelle. Tu nous as dit que nous avons le pouvoir de marcher sur toute la puissance des ténèbres, éternel des armées. Nous te sommes reconnaissants, Seigneur Jésus, pour le sang versé pour nous, parce que nous avons accès à Rapha, celui qui guérit. Il n'y a aucun nom, aucune autre maladie, aucun autre diagnostic, Seigneur.

familles qui ont été brisées, Seigneur, les divorces, Papa, les blessures, Seigneur Jésus, qui sont, Seigneur, de toutes parts, Seigneur Père, ce matin, ce soir, peu importe, Seigneur Jésus, mon frère, ma soeur, là où est-ce qu'il est, Seigneur, va le toucher, va le toucher, va le toucher.

Jésus, nous t'invoquons parce que nous savons que si nous te demandons quelque chose en ton nom, selon ta volonté, nous l'avons reçu. Et nous savons et nous pouvons nous réjouir car nous avons reçu, Seigneur, cette guérison. Nous avons

âmes libérées dans le nom de Jésus. Nous avons la victoire. C'est dans le précieux nom de Jésus que nous avons prié. À lui que revienne toute la gloire dans tous les temps et toute l'éternité. Amen.

prie pour les parents présentement qui combattent avec des enfants qui ne veulent pas venir de l'évangile, qui ne veulent pas venir à la foi. J'ai cru qu'il y a plus de puissance qui envahissent ta bouche, plus de puissance qui envahissent tes mots, plus de puissance qui envahit ton foyer. Moi et ma maison, nous servirons l'Éternel. Là où tu es, déclare ça sur ta famille. Moi et ma maison, nous servirons l'Éternel.

Je déclare que tu ouvres tes yeux, que tu aies plus de lui en toi. Plus de Dieu maintenant dans ta vie. Plus de Dieu dans tes affaires, plus de Dieu dans ton foyer, plus de Dieu dans ton ministère, plus de Dieu dans tes rêves, plus de Dieu partout où tu mets les pieds.

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1: Ah. Elle aurait l'air l'infini. Les lumières lui manifestent présence de façon extraordinaire. Est-ce qu'on croit ça matin? Ah bon, levez-moi en matin. Levez-moi en présence. Emmanuel, il est toujours avec nous, il est toujours là.

Les toutes

accueillir. Mets espoir dans mon Dieu. Pas gagner, bon Dieu, pas gagner. Moi, connais l'on souffrance. Mais fais, mon Dieu, confiance.

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1: Hallelujah. Hallelujah. Hallelujah. C'est l'Éternel qui est Dieu. C'est l'Éternel qui est Dieu. C'est l'Éternel.

moi, Seigneur. Réaliser ça où on ne peut pas faire rien du tout. Ça où, Seigneur, c'est échec sous échec. Quand on contrôle la vie, qu'on y a même. Amen.

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regardai et voici, il y avait une grande foule que personne ne pouvait compter, de toute nation, de toute tribu, de tout peuple et de toute langue. Ils se tenaient devant les trônes et devant l'agneau, revêtus de robes blanches et des palmes dans leurs mains, et ils criaient d'une voix.

Yeah.

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Un cœur prêt à pardonner, un cœur aimant le bien.

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de croire. Votre métier, que votre bravier en Samarie. L'église, 1 Thessaloniciens 4, verset 3. Ce que Dieu veut, c'est fort.

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contre qui problème que vous endurez, je pas contre qui adversité que vous traversé. Mais qui t'aime bon Dieu, il est toujours même, ne pas jamais changer. Rien pas jamais rivaliser. Les plus grands que toutes, les plus forts que toutes, même les